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1: Moi, j'ai trouvé un extrait d'un reportage sur une chaîne de télé qui revient sur les parents très riches qui font des choses avec les palaces lorsque le doudou est oublié quelque part. Écoutez, c'est juste surréaliste.
2: Il est en ligne avec la gouvernante du premier étage. Une cliente espagnole a oublié le doudou de son bébé à Saint-Tropez, à 100 km de là. L'heure de la sieste approche et le problème, c'est que le petit garçon ne peut pas s'endormir sans sa peluche.
3: Donc top chrono, on va faire le nécessaire et on espère être dans les délais très rapidement. Je vous rappelle, je vous tiens au courant. À tout à l'heure. Bon, Axel, petite mission.
2: Pour rapatrier le doudou de son petit garçon, la maman a tout simplement affrété en urgence un hélicoptère.
4: Non, mais non.
2: Reste à l'hôtel à aller récupérer la peluche à l'héliport de Cannes.
3: L'hélicoptère va arriver autour de 14h. Il va falloir qu'on va te faire accompagner pour aller plus vite en voiture. Tu te rapproches du capitaine de l'hélico. Dès que l'hélico arrive, tu récupères le doudou et tu me le ramènes vite comme ça. Il faut qu'à 14h30, le nounours soit là pour que le bébé, le petit enfant puisse faire son petit dodo.
5: D'accord,
3: allez,
5: monsieur.
3: Tu y vas.
1: Bon, l'avis de Fabi, la mère de famille, qu'est-ce qu'on en pense de ça?
4: Non, mais c'est bon, je sais pas. Écoute, moi j'ai déjà fait un truc délirant avec un doudou aussi. Mais voilà, tu vois, à mon niveau, j'ai envie de dire. J'ai fait quand même 300 km, je vous jure que c'est vrai, pour retrouver le doudou identique dans un magasin. Il n'y en avait plus, voilà, j'ai dû dépasser les frontières carrément pour aller chercher un doudou identique à celui que mon fils avait perdu. Donc on fait des choses folles. Et c'est vrai que je me dis, mais là ça paraît hallucinant, tu vois, le mec il est trop sérieux, tu vois. Bon, écoute, je t'explique, dès que l'hélico est là, tu fonces de voir le capitaine. Enfin, ça paraît dingue en fait, c'est hallucinant.
1: Mais c'est surtout que pour ce prix-là, elle aurait pu racheter au moins 100 doudous parce que c'est quasiment 1000 balles quoi.
4: Mais je te coupe, c'est impossible de retrouver le même doudou. C'est mission. Ben voilà la preuve, j'ai dû faire 300 bornes. C'est mission impossible, ouais, c'est l'horreur.
1: Bon, en tout cas, c'est assez impressionnant quand on a de la thune. Effectivement, on peut faire ce qu'on veut. C'est pas notre cas, c'est pour ça. Voilà.
4: Ouais, c'est ça. Ouais.
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1: Et tout de suite, on va parler des commentaires sur Instagram qui sont parfois plus drôles que la publication en elle-même. Et Fabi, c'est quelque chose qui t'a alerté, toi.
2: Ah non, mais c'était hyper drôle. J'ai vraiment trop rigolé hier soir dans mon canapé. Alors, je vous explique. C'est une petite page Instagram qui s'appelle Esprit Gagnant FR. Et sur cette page, en fait, il y a une vidéo. Une vidéo où il est marqué « Ce gars vient d'inventer l'antivol de voiture le plus simple au monde ». Alors, tu vois qu'il met une clé, un outil derrière les pédales. Et en plein milieu, il met un cadenas. En gros, le truc, ça sert à rien, tu sais l'enlever, enfin, c'est complètement nul.
1: Ah ouais?
2: Du coup, je me dis, mais je comprends pas. Et donc, vu que je comprends pas, je me dis, je vais aller lire les commentaires, comme je pense tout le monde va faire. Et là, mais c'est hyper drôle. On a des commentaires, mais à mourir de rire. Par exemple, Guillaume qui dit, tu vois, c'est à cause des gens comme toi que les Power Rangers crient leur couleur. On en a d'autres. Lui, il court tout seul, il arrive deuxième.
1: Excellent.
2: Alors, ouais, il y a Lara qui nous dit, lui c'est sûr, il sait compter jusqu'à jaune.
1: Oh.
2: Aïe, aïe, aïe. Alors, attends, il y a qui ça? Il y a Géo qui nous dit, cette vidéo a fait plus de vues en tournant en boucle à cause des gens qui regardent les commentaires. Mais clairement, comme
1: non,
2: moi.
1: Mais c'est vrai,
2: donc c'est
1: vrai.
2: Hyper drôle. Alors, il y a Alexis qui nous dit, ça se voit, t'écrases le tuyau d'eau pour avoir de l'eau plate.
1: Oh, c'est drôle.
2: Il y en a une, vraiment, je n'en peux plus. J'ai vraiment trop rigolé. Alors, je vous explique, il dit... Lui, il met les céréales et le lait avant le bol.
1: Ah, c'est vraiment ça, c'est le genre d'expression que j'adore.
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2: Et c'est Fabie qui va jouer ce matin, 30 secondes pour répondre à des questions de culture générale. Es-tu prête, Pépette?
3: Non.
2: D'accord, et ben, vous essayez de faire la même chose qu'elle, ou en tout cas mieux. Top, c'est parti, top chrono. Fabie, quel animateur extraterrestre virtuel accompagne Vincent Lagaffe dans l'émission Le Big Deal?
3: Bill.
2: Quelle chanson de 1900, c'est dans les années 90, je crois 90, du duo espagnol Los del Rios est mondialement connue pour sa chorégraphie estivale?
3: Macarena.
2: Welsh, plat typique servi dans les brasseries du nord de la France, est recouvert de quel fromage fondu à la bière?
3: Du Roquefort. Oula.
2: Quelle marque de vêtements en fin de sport a pour logo un petit joueur de polo à cheval?
3: Ralph Lauren.
2: Ok. Bon, pour cette dernière question, c'est bon, c'est Ralph Lauren. Le Welsh, plat typique servi dans les brasseries du nord de la France, est recouvert de quel fromage fondu à la bière?
3: Le Roquefort. Non, je sais pas.
2: Toujours pas. C'était le cheddar.
3: Ah ouais, ok. C'est très bien.
2: Chanson du duo espagnol Los del Rio est mondialement connue pour sa chorégraphie estivale. Tu m'as dit la Macarena. Bonne réponse. Désolé pour le son pourri. Ah oui, tu le fais bien. Effectivement, la Macarena que tout le monde passe dans les mariages. Effectivement, c'est toujours la même programmation. Aucune originalité. Enfin, quel animateur extraterrestre virtuel accompagne Vincent Lagaffe dans l'émission Le Big Deal? C'était...
3: Bill.
2: Eh bien, ça nous fait un total de 1, 2, 3, 3 points, Madame Doudou.
3: 3 sur 4. Waouh, wow, 80%.
2: Non, franchement, ça va.
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0: Fabie ce matin, il est question d'une annonce.
1: Ouais, une annonce dingue, en tout cas pour moi, hein, c'est très personnel tout ça. Donc en fait, il faut savoir qu'il y a quelques jours, la semaine passée, ma petite sœur m'appelle et elle me dit « Ah ben si tu veux, je peux aller chercher les petits à l'école. » Alors moi, ça m'aide, ça m'évite 2 heures de route. Enfin vraiment, je suis heureuse quand elle me demande ça. C'est assez rare d'ailleurs, donc je suis toujours très contente. Donc elle va aller chercher à l'école, elle débarque à la maison après et elle sort toujours, comme à son habitude, parce que j'ai une petite sœur qui est très généreuse, plein de petits cadeaux dans son sac, des vêtements pour les enfants, etc. Regarde ce que j'ai acheté, tout ça, adorable. Et elle me sort une boîte de biscuits. Elle me dit, tiens, j'ai fait des biscuits, ça aussi, hein, elle aime bien faire des pâtisseries, donc elle me sort des biscuits. Et je fais pas gaffe à ces biscuits, hein, qui ont l'air très bons, mais j'y fais pas attention. Et sur cette boîte de biscuits, il faut savoir qu'il y a une lettre, une petite carte, une lettre dorée. Elle me dit, tiens, c'est pour toi. Et je dis, mais quoi, la lettre aussi? Et en fait, c'est tellement peu habituel, tu vois. Je lui répète 3 fois la question. Mais c'est pour moi la carte, c'est pour... Et elle me dit, oui, c'est pour toi, tu vois. Donc, je suis bon, ok, d'accord. Je déballe cette carte. Et là, tu sais, cette chose, Doudou, que tu attends depuis des années, dont tu rêves, mais que tu perds un peu espoir.
0: Ah oui, la gratuité du fromage à raclette.
1: Pourquoi pas, ouais. Mais là, c'était plus beau que ça.
0: Vas-y.
1: Ouais. Je sors une carte et là je comprends directement qu'elle m'annonce qu'elle est enceinte.
0: Oh la pauvre. Oh merde.
1: Oh, écoute.
0: Oh,
1: il y a un petit mot sur cette carte. Alors je vais vous le lire évidemment. Vas-y. À l'antenne. Dans le ventre de maman, mon petit cœur grandit chaque jour. Et en octobre, ça sera un scorpion, Doudou.
0: Comme nous, c'est pour ça que je précise, pourquoi ça la rend heureuse.
1: Je viendrai vous rencontrer. Alors j'ai déjà beaucoup de chance, car avant même de naître, je sais que je serai entourée d'amour. Et j'ai tellement hâte de découvrir ma famille, de recevoir tes câlins et de jouer. Et alors là, elle cite mes deux enfants d'une manière assez rigolote, de jouer avec Thaïs la saucisse et Gabriel le Babybel. À très vite, tata.
0: Super.
1: Garde-moi une petite place dans ton cœur. Écoute, je m'y remets. Enfin, j'arrive pas à réaliser quoi. Ma
0: chiale,
1: petite sœur, on a 10 ans de moins et ça y est, elle a un bébé dans son ventre. Mais franchement, ça change complètement une vie. C'est adorable et waouh, je suis hyper heureuse, vraiment hyper heureuse.
0: Moi, comme d'habitude, j'ai foutu le bordel. Hein. Première chose, la pauvre, parce que un bébé, ça change une vie. Hein. C'est fini, fini la naïveté. Et ensuite, il faudrait qu'elle s'excuse auprès de l'enfant. De le faire naître dans un monde comme on a un monde aujourd'hui. Parce que c'est pas un cadeau de faire naître un enfant dans le monde d'aujourd'hui.
1: Clairement.
0: Le pauvre ou la pauvre. On sait, c'est un garçon ou une fille déjà, tu m'as dit.
1: Elle le sait pas.

0: merci d'être là. C'est parti pour une nouvelle heure du Morning Show, même l'été.
1: Et bienvenue, hein, si vous nous rejoignez d'ailleurs, même si vous êtes déjà au travail ou sur la route, en train de commencer votre journée, eh bien vous êtes au bon endroit ici avec le best-of du Morning Show. C'est de la bonne humeur, de la musique, évidemment, des fous rires et tout ce qu'il faut pour bien commencer cette matinée.
0: Et avec la playlist des numéros 1, nous on continue sur KIF. Bienvenue tout le monde.

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1: On va revenir maintenant sur le permis de conduire de mon fils. Oui, parce que mon fils a passé il y a à peu près une semaine son permis de conduire. Il l'a réussi et même j'avais prévenu tous les gens de ne pas circuler dans la ville, surtout pour éviter le danger qu'il était au volant d'une voiture. Depuis, il a une bagnole, c'est ma deuxième bagnole. J'ai filé un Citroën Nemo qui est pas puissant, genre qui fait une soixantaine de chevaux. Comme ça, on paye pas trop cher d'assurance. Et figurez-vous que hier matin, mon fils m'appelle en panique en me disant « Papa, j'arrive pas à mettre la clé à la tournée dans la voiture, etc. » Et là, je me dis « Oh, ça y est, il a une merde, c'est pas possible. » Et en fait, je percute que le volant, il est avec le blocage de sécurité. Et ça veut dire qu'à l'auto-école, ils n'ont pas appris ça. Donc là, je lui dis « Bah écoute, tu tournes un petit peu à droite ou à gauche très légèrement. Et dès que tu vas sentir qu'il y a un petit peu de mouvement, là, tu tournes la clé en même temps et ça va débloquer ton volant. » Ce qu'il a réussi à faire. Donc c'est vous dire que peut-être qu'on est des auto-écoles, je leur dis ça comme ça. Vous pourriez peut-être apprendre aux élèves à avoir ce petit truc. Ensuite, donc il a pris sa bagnole et ma femme l'a accompagné pour lui mettre un petit peu de diesel dans la voiture, lui payer son petit plein d'essence.
2: Oh, et bah là, c'est gentil, ça.
1: Elle a filmé le départ de mon fils en voiture. Et là, on sent la solitude de la mère qui perd son garçon. Écoutez, c'est un extrait exclusif.
3: Ça y est, je le laisse partir tout seul. Il me voit même pas. Il met sa petite ceinture, tout ça. Il est parti. Je le suis. Je suis mon bébé. Oh là là là là. Voilà.
1: Voilà.
2: Donc,
1: toi qui as des jeunes enfants, un jour, ils prendront leur envol avec leur voiture, etc. C'est incroyable la réaction de ma femme. Hein, difficile de couper les ponts avec son bébé. Oui, c'est ça. Exactement.
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1: Mais qui se cache derrière la bande-annonce ?
2: C'est la question que je vous pose. Deux bandes-annonces à identifier. Vous jouez avec nous en direct sur les réseaux sociaux de la radio, en message privé, également sur le TikTok, l'Insta, Evan et la tribu. Officiel. Fabie, évidemment, tu joues face aux auditeurs.
3: Yes.
2: Lorsque tu sais, tu dis Fabie. Donc comme ça, tu buzzes avec ton prénom. Je te donne la parole à la fin de la bande-annonce. Voici la première à deviner.
4: Ils ont créé un mensonge.
5: Envoyez le soleil.
4: Ils contrôlent une vie.
6: J'ai pas le droit de t'adresser la parole.
4: Et ils appellent ça.
5: Je suis ton meilleur ami depuis l'âge de 7 ans.
4: Il n'y aurait rien de pire à mes yeux que de te trahir. Et là, on zoome doucement jusqu'au gros plan.
7: Au cas où on se reverrait pas d'ici là, je vous souhaite une bonne soirée et une excellente nuit.
2: Alors, peut-être qu'avec la voix du comédien français, tu as deviné, vous avez deviné, quel est donc ce film?
3: Je pense que c'est Truman Show, mais je suis vraiment pas sûre.
2: Bonne réponse. Et point pour la Fabie. Voici la deuxième bande-annonce à identifier.
4: Savez-vous quel est le point commun?
3: Ah, Fabie, j'adore.
4: C'est et elle va changer leur vie.
8: Dis-moi, papa, si tu retrouves une chose de ton enfance à laquelle tu tenais comme un trésor, ça te rendrait comment?
9: Elle se met en quatre pour arranger les cafouillages de la vie des autres.
10: Mais elle, qui va s'en occuper?
2: Alors, Faboun.
3: Ce film est filmé d'une manière exceptionnelle, c'est Amélie Poulain.
2: C'est une bonne réponse, c'est un sans faute pour toi. Je crois que t'es Amélie Poulain. Non, mais parce que je suis en train de me dire, il y a Debbouze qui joue là-dedans.
3: Bien sûr.
2: Et ben, je vous conseille un film que j'ai commencé à voir sur Netflix vite fait, là, par curiosité. Il s'appelle Mercato avec Jamel Debbouze. Okay. Et le film est assez incroyable, ça parle des mercato de foot. Mais alors surtout, je trouve qu'il est en personnage d'agent de joueur de foot totalement dingue. Il l'incarne de manière extraordinaire. C'est vraiment un jeu d'acteur fabuleux. Donc je vous conseille, il s'appelle
0: Mercato. 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

0: Allez, on va parler maintenant de l'expérience de Fabi. Oui, Fabi Lahem, la faboune qui n'était pas là. Parce que Fabi était en ce qu'on appelle gastroscopie. Alors déjà, c'est quoi une gastroscopie?
1: Alors, c'est un tuyau qui rentre par la bouche, qui va dans ta gorge jusqu'à ton œsophage et peut-être même jusqu'à l'estomac pour aller voir en fait qu'est-ce qui se passe dans le bidou. Voilà.
0: Donc, voilà. Et alors, du coup, merci, qu'est-ce qui, est-ce que ça s'est bien passé et comment t'as vécu cette expérience? Alors, il y a eu une anesthésie générale.
1: Incroyable. Donc, il faut trop que je vous raconte ça. Donc, je suis dans un espèce de lit, un brancard, quoi, et on vient me chercher pour aller dans la salle du truc. Écoute, ils me mettent dans la salle, mais je regarde autour de moi vite fait, je me dis, c'est pas là qu'on va faire la gastroscopie. C'était pas une salle de gastroscopie, quoi, d'opération, de rien du tout, tu vois. Je me dis, c'est pas là. Eh ben, si. Et il faut savoir qu'à partir du moment où je suis rentrée dans cette salle, 2 minutes après, je dormais déjà. Et je vous explique, ça a été très, très vite et très, très drôle. Il y a 4 personnes autour de moi. Il y a 2 personnes qui sont vraiment, je sais pas comment dire, des gros wesh wesh, mais vraiment.
0: Bah, en mode racaille, quoi.
1: Ouais, et en fait, il y en a un qui me dit, bonjour, alors moi je suis l'anesthésiste, je vous explique que ça va durer 5 minutes. Et pendant qu'il me dit ça, il y a 2 personnes qui sont en train de me mettre des tuyaux dans le nez, qui sont en train de me faire une piqûre dans la main, qui sont en train de me mettre les électrocardiogrammes. Enfin, ça va très vite tout ça, tu vois. Et il me dit, je vous explique, voilà, je suis l'anesthésiste, ça va prendre 5 minutes. Et moi, je le coupe, et je dis, bah dis donc, pour quelque chose qui dure 5 minutes, il y a beaucoup de fils autour de moi, quoi, tu vois, parce qu'il me branche, quoi. Et puis il me dit, non, mais en fait, écoutez, c'est un protocole, ça peut se passer très très mal, alors c'est très très rare justement, donc on est obligé de respecter le protocole, mais vous inquiétez pas, tout va bien se passer. Et moi, en fait, à ce moment-là, je lui dis, non mais attention, attendez, ça peut se passer très très mal, qu'est-ce qui peut se passer très très mal? Et là, le mec, c'est ce qu'il me dit?
0: Non.
1: Il me dit, vous voulez vraiment que je vous explique maintenant ce qui va se passer très très mal, alors que vous allez dormir dans 2 secondes? Eh ben les gars, je me suis endormie avec cette phrase.
0: Ah, donc du coup, tu sais pas, et t'as jamais su en fait?
1: Mais non, parce que j'ai voulu lui répondre non. Et en fait, je dormais. Je n'ai jamais vu ça. Mais c'était drôle. Au réveil, c'était drôle. Je me suis dit, waouh, qu'est-ce qui s'est passé? Heureusement, je me réveille. Mais tu dis pas ça, en fait. Tu dis, mais non, vous inquiétez pas. Tu vois, je sais pas. Voilà, c'est des cas. Il y en a un sur 1 million. Enfin, dites quelque chose qui me rassure, en fait. Et alors, ce qui était trop mignon, par contre, donc si jamais on m'écoute, c'est cool. C'est que l'autre personne qui était à côté de moi, avec un petit sourire et tout, au moment où je me suis endormie, il m'a tenu la main.
0: Non, le wesh wesh.
1: Oui, t'es trop choupi. Ouais.
0: Oh,
1: il m'a dit ferme les yeux et il m'a tenu la main.
0: T'intéresses les petits jeunes, toi?
1: Ouais.
0: Il avait un objectif, il s'est dit, pendant qu'elle va s'endormir, je vais m'occuper d'elle, voilà, comme
1: arrête
0: ça.
1: Arrête un peu, là.
0: Il n'y aura pas viol.
1: Et vous savez quoi? Attendez, parce qu'on n'écoute pas ces bêtises, eh bien, ça a duré 15 minutes. Donc, entre le moment où je me suis endormie, je me suis réveillée 15 minutes plus tard, alors que j'étais en anesthésie générale. C'est ouf, ou non?
0: Putain, mais c'est. Moi, ça me fait pas l'anesthésie. Bon, bah, merci d'avoir participé.
1: Ah, c'était
0: partagé.
1: Chouette.
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1: Le jeu du Wikiki.
2: On va vous lire des définitions de Wikipédia et il faut imaginer de quoi ça parle. Fabi, c'est toi qui nous fais jouer ce matin. Let's go.
3: Et je pense que ça va être rapide pour cette première ici. Elle est née un 30 septembre à Paris. C'est une actrice et productrice française. Elle est active, hein, il faut le savoir, au cinéma. Depuis la fin des années 80, elle est révélée au grand public par un rôle important, celui de la compagne du personnage principal dans la saga Taxi. Doudou, tu l'as déjà. Elle a gagné le César de la meilleure actrice dans un second rôle pour seulement, tenez-vous bien, 8 minutes de présence à l'écran.
2: Mais
3: c'était
2: taxi,
3: dans le film Un long dimanche de fiançailles. En 2008, c'est la consécration internationale pour elle, avec une interprétation exceptionnelle de la chanteuse Édith Piaf, la môme.
2: Je pense à l'ex-femme de Guillaume Canet, là. Comment elle s'appelle déjà?
3: Arrête.
2: Marion Cotillard.
3: Évidemment, bravo.
2: Merci, c'est gentil. Une autre?
3: La dernière ici, on parle encore d'une femme et ça va être encore plus rapide je pense. Elle est née un 23 octobre du côté de Lucerne, c'est en Suisse. On la surnomme également Boss Lady ou encore Miss Kitoko. Elle se fait connaître en 2024 dans un single interpellé congolaise sous BBL. Son premier single est certifié single d'or en France, ainsi eh bien, que toute sa carrière jusqu'à présent d'ailleurs. En 2025, c'est parti, une réponse?
2: C'est Théodora.
3: Et bravo!
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1: Moi, j'ai trouvé un extrait d'un reportage sur une chaîne de télé qui revient sur les parents très riches qui font des choses avec les palaces lorsque le doudou est oublié quelque part. Écoutez, c'est juste surréaliste.
2: Il est en ligne avec la gouvernante du premier étage. Une cliente espagnole a oublié le doudou de son bébé à Saint-Tropez, à 100 km de là. L'heure de la sieste approche et le problème, c'est que le petit garçon ne peut pas s'endormir sans sa peluche.
3: Donc top chrono, on va faire le nécessaire et on espère être dans les délais très rapidement. Je vous rappelle, je vous tiens au courant. À tout à l'heure. Tout à l'heure. Bon, Axel, petite mission.
2: Pour rapatrier le doudou de son petit garçon, la maman a tout simplement affrété en urgence un hélicoptère.
4: Non, mais non.
2: Reste à l'hôtel à aller récupérer la peluche à l'héliport de Cannes.
3: L'hélicoptère va arriver autour de 14h. Il va falloir qu'on va te faire accompagner pour aller plus vite en voiture. Tu te rapproches du capitaine de l'hélico. Dès que l'hélico arrive, tu récupères le doudou et tu me le ramènes vite comme ça. Il faut qu'à 14h30, le nounours soit là pour que le bébé, le petit enfant puisse faire son petit dodo.
5: D'accord,
3: allez,
5: monsieur.
3: Tu y vas.
1: Bon, l'avis de Fabi, la mère de famille, qu'est-ce qu'on en pense de ça?
4: Non, mais c'est bon. Je sais pas. Écoute, moi j'ai déjà fait un truc délirant avec un doudou aussi. Mais voilà, tu vois, à mon niveau, j'ai envie de dire. J'ai fait quand même 300 km, je vous jure que c'est vrai, pour retrouver le doudou identique dans un magasin. Il n'y en avait plus. Voilà, j'ai dû dépasser les frontières carrément pour aller chercher un doudou identique à celui que mon fils avait perdu. Donc on fait des choses folles. Et c'est vrai que je me dis, bah, mais là ça paraît hallucinant. Tu vois, le mec il est trop sérieux, tu vois. Bon, écoute, je t'explique, dès que l'hélico est là, tu fonces de voir le capitaine. Enfin, ça paraît dingue en fait, c'est hallucinant.
1: Mais c'est surtout que pour ce prix-là, elle aurait pu racheter au moins 100 doudous parce que c'est quasiment 1000 balles quoi.
4: Non, mais je te coupe, c'est impossible de retrouver le même doudou. C'est mission. Ben voilà la preuve, j'ai dû faire 300 bornes. C'est mission impossible, hein, ouais, c'est l'horreur.
1: Bon, en tout cas, c'est assez impressionnant quand on a de la thune. Effectivement, on peut faire ce qu'on veut. C'est pas notre cas, c'est pour ça. Voilà.
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1: Et tout de suite, on va parler des commentaires sur Instagram qui sont parfois plus drôles que la publication en elle-même. Et Fabi, c'est quelque chose qui t'a alerté, toi.
2: Ah non, mais c'était hyper drôle. J'ai vraiment trop rigolé hier soir dans mon canapé. Alors, je vous explique. C'est une petite page Instagram qui s'appelle Esprit Gagnant FR. Et sur cette page, en fait, il y a une vidéo. Une vidéo où il est marqué « Ce gars vient d'inventer l'antivol de voiture le plus simple au monde ». Alors, tu vois qu'il met une clé, une clé d'outil, quoi. Un outil, là, derrière les pédales. Et en plein milieu, il met un cadenas. En gros, le truc, ça sert à rien, tu sais l'enlever, enfin c'est complètement nul.
1: Ah ouais?
2: Du coup, je me dis, mais je comprends pas. Et donc, vu que je comprends pas, je me dis, je vais aller lire les commentaires, comme je pense tout le monde va faire. Et là, mais c'est hyper drôle. On a des commentaires, mais à mourir de rire. Par exemple, Guillaume qui dit, tu vois,

0: commentaires, mais clairement comme
1: non,
0: moi.
1: Mais c'est vrai,
0: donc c'est
1: vrai.
0: Hyper drôle. Alors il y a Alexis qui nous dit, ça se voit, t'écrases le tuyau d'eau pour avoir de l'eau plate.
1: Oh, c'est drôle.
0: Il y en a une, vraiment, je n'en peux plus. J'ai vraiment trop rigolé. Alors je vous explique, il dit, lui, il met les céréales et le lait avant le bol.
1: Ah, c'est vraiment, ça c'est le genre d'expression que j'adore.
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0: sur KIF. Bon Fabi, c'est déjà ici qu'on va fermer l'émission, j'ai l'impression.
1: Et oui, il faut garder le sourire d'ailleurs. La journée ne fait que commencer, alors à demain tout le monde. Demain dans le Morning Show.
0: La playlist des numéros 1, c'est ce qui continue. Et nous, on se retrouve demain dès 7h pour les meilleurs moments de l'émission. Bonne journée tout le monde.
1: Ciao, ciao.
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1: À l'écoute de KIF, passe un bon milieu de semaine, mercredi déjà, ça passe vite, content d'être là pour le 16-19 qu'on démarre. KIF. Ah ouais, 16-19 qui démarre maintenant, j'espère que vous allez bien aujourd'hui, c'est une bonne après-midi, soyez tous les bienvenus. Il y en a qui sont sur les routes en ce moment, dans les voitures, dans les transports, peut-être encore au boulot, et en rentrant à la maison. Et puis on a déjà qui chill à la maison tranquille, avec les numéro 1 de KIF cet après-midi, ça tombe bien, on est parti. Urban Music Non-Stop, vous voulez écouter un son, vous connaissez nos adresses pour nous rejoindre là. En DM, ça se passe sur KIF Radio, sur Instagram et Facebook, 02 315 15. Et puis à 19h, la mixtape de retour, forcément, comme tous les soirs de la semaine. Et comme on est mercredi ce soir à 19h, ce sera 10 phases au platine.

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0: Alors sur KIF.be, c'est vos sons préférés que je passe toute l'après-midi, c'est le 16-19, je suis très content de passer cette journée ensemble. S'il y a un son que vous voulez écouter, bah allez-y, hein, faites-vous plaisir sur tous nos réseaux et sur le WhatsApp de la radio, c'est absolument gratuit pour balancer tous vos messages en vocal, par écrit également, mais uniquement sur WhatsApp, sur ce numéro 02-315-15. On continue avec tous vos numéros hein, sur KIF toute l'après-midi.
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Tous les samedis 17h on clôture les votes et on découvre ensemble le classement des 15 sons que vous avez le plus liké durant la semaine écoulée. Qui sera numéro 1 allez-y d'ailleurs, si vous avez des pronostics à faire, je vous attends sur Insta et Facebook KIF Radio et sur le WhatsApp 02 315 10 15. Et rendez-vous ce week-end 17h 18h pour le hit KIF. 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

avec la connexion 100% bruxelloise avec un qui vient d'XL Matonguay, l'autre de Laken, avec Damso et Hamza qu'on vient d'écouter à l'instant, c'était BXL Zoo. Profitez bien de ce mercredi après-midi, bah, sous la flotte en ce 19 août, fini l'été. On continue avec le bon son toute l'après-midi. D'ailleurs, si vous êtes vous-même artiste belge, vous êtes rappeur, faites des sons, vous voulez qu'on diffuse sur KIF, bah, c'est possible. Vous pouvez balancer au projet, on en mail pour ça, c'est prog@kif.be. Nous, on continue avec vos numéros 1 toute l'après-midi, le son d'Aaron Boy qu'on va retrouver dans le chat 19, après Gims, après Gambi qui va débarquer aussi, qui fait son grand retour en 2026 avec un nouveau son qui s'appelle René Kaovila. C'est la suite, et puis Breezy juste avant, ça, c'est un des sons que vous avez grave liké ces dernières semaines sur notre player KIF.me. Vous l'adorez, Chris Brown sur KIF.

Grand tour en 2026 pour Gambi, sort KIF avec ce nouveau son qu'on vous a fait découvrir il y a quelques semaines. C'est René Kaovila. Pour profiter de ce mercredi après-midi, que vous soyez encore au boulot. Il y en a pas mal sur les routes aussi, dans les voitures, dans les transports. Courage et prudence sur les routes d'ailleurs, sous la flotte, avec le bon son de KIF qui s'enchaîne. Les numéros 1 sont là, Tame Impala, RN Boy et Gims.

YF, c'est le son d'Aaron Boy, c'est un extrait de son tout premier album studio qui est sorti début de l'année. Il s'appelle My Eyes Only Flashback. Profitez bien de ce mercredi après-midi. À presque 17h, on continue, on enchaîne avec tous les numéros 1, tous les sons qui déchirent en ce moment, les sons que vous demandez aussi sur les réseaux là. Branchez avec vous un peu partout, sur Instagram et Facebook, vous tapez KIF Radio. Et puis sur le WhatsApp, le numéro c'est le 02 315 1015. Vous avez demandé Bilouki, il arrive dans moins de 3 minutes. Après la Guy maintenant, Olivia Valère sur KIF.

17h, un peu à la bourre, alors on est en direct ensemble à 17h02, c'est parti, nouvelle heure de son qu'on démarre avec les numéros 1, toute la première qui s'enchaîne. Triangle des Bermudes, les ambianceurs qui débarquent après PLK et Bilouki maintenant.

avec les ambianceurs Triangle des Bermudes, bien accompagné en plus sur le morceau avec Aya Nakamura. On va l'écouter Balek sur la radio des numéros 1. Profitez bien, on termine la journée ensemble, que soyez au boulot. Semaine de congé aussi pour certains. Bah, autant vous dire que si vous avez choisi cette semaine pour ce semaine de congé, vous avez fait le mauvais choix. C'est absolument horrible cette semaine là, sous la flotte. Ah bah, on continue avec les numéros 1 de KIF, force ambiancée toute l'après-midi. On va retrouver Teki avec Anime et le son de Teddy Swims. Maintenant, on va les demander sur l'Instagram KIF Radio. C'est parti, c'est dans le 7-19.

Le Marseillais Soprano, Soprano qui est de retour avec ce nouveau son. DJ découvert la première fois ici, on l'a reçu en interview d'ailleurs Soprano. Il y a quelques mois, on avait passé un moment incroyable avec lui, comme toujours d'ailleurs. Hein. Interview à retrouver en vidéo sur tous nos réseaux, comme toutes les autres d'ailleurs, sur Instagram et Facebook. Vous tapez KIF Radio. Nous on enchaîne ce mercredi après-midi avec tous les numéros 1. On va retrouver Teki Anime, je l'avais promis, le morceau réanimé, c'est ce qui arrive pour la suite du son. On va retrouver le nouveau son d'Aya aussi, qui s'appelle La Pétasse, c'est la suite. Après les deux frangins, Big Flo Oli, c'est un des sons que vous avez le plus liké ces dernières semaines sur KIF.me. Voici Picasso. Il pourra pas.

On a terminé la Coupe du Monde de foot 2026 avec l'hymne officiel qu'on va l'écouter à l'instant. Vous l'adorez ce morceau, chacun avec Burna Boy. Die Die sur la radio, des numéro 1. Profitez bien de ce mercredi après-midi. Le milieu de semaine qu'on passe ensemble sur KIF. On poursuit avec Teiki Anime. C'est un des sons que vous avez demandé sur l'Instagram KIF Radio. Réanimé pour la suite. Et Tiakola maintenant. Voici

Mercredi après-midi, bon milieu de semaine avec le nouveau son de Gims avec Mauvais Joe, qu'on écoutait Mauvais Joe de Triangle des Bermudes, c'était Vive la Monnaie. La radio des numéros 1, on poursuit, on enchaîne avec tous les soirs, moi qui déchire, on va retrouver Bad Bunny. Le nouveau son d'Aya Nakamura, je vous l'avais promis aussi, c'est la pétasse dans moins de 3 minutes. Après T qui anime maintenant, voici Réanimé sur KIF. Tout ça

À toi depuis quelques jours avec ce nouveau titre qui s'appelle La Pétasse. Faut me dire ce que vous en pensez de ce nouveau son d'Aya Nakamura sur tous les réseaux. Instagram, Facebook, KIF Radio et puis forcément sur le player KIF.be. Je vous rappelle qu'en temps réel, vous pouvez voter pour tous les sons qu'on passe. Vous pouvez mettre un like ou un dislike. Vous voyez, c'est le cœur barré, c'est un peu le Tinder de la radio. Ça permet de savoir ce que vous aimez ou pas. Allez faire un petit tour sur KIF.be. On va retrouver l'ambianceur de l'été, Mauvais Joe qui débarque pour la suite du son avec Pilé.

C'est clairement un des plus gros cartons de cet été 2026, l'ambianceur Mauvais Joe sur la radio des numéro 1. On va aller écouter Pilé, ça bouge pas, on continue avec tous les sons romains qui déchirent. À presque 18h, passez une bonne fin d'après-midi. Dans moins d'un quart d'heure, nouvelle heure de son cours démarre. Et puis, en attendant, on s'écoute tous les sons romains qui déchirent, tous les sons que vous pouvez demander aussi sur les réseaux là. Branchez avec vous en direct un peu partout, sur Instagram et Facebook. Vous pouvez me contacter en DM dès maintenant sur KIF Radio. Et puis forcément sur le WhatsApp, je vois tous vos messages qui arrivent sur un grand écran ici en studio. Numéro facile à retenir.

bon été, bonnes vacances avec le son de KIF et la franco-haïtienne qui dit Charto qu'on vous a fait découvrir ici avant tout le monde sur KIF. Elle s'appelle Neika, One Track Mind, avant de démarrer une nouvelle heure de son là dans moins de 10 minutes. On va s'écouter le classique d'Arca et Sofiane. C'est mon sang, c'est le genre de classique que vous allez retrouver ce soir dans KIF Classics. Ça ne pas louper tous les soirs de la semaine. 22h minuit, on se fait ça juste après Da Baby et Zola et Kalash maintenant. Voici Netflix Hill.

Ce mercredi 19 août, soyez les bienvenus sur la première radio urbaine en Belgique. Moi c'est Fabien, dans une heure tout pile, la mixtape KIF de retour. Comme tous les soirs la semaine, on va installer les platines sur studio. Comme tous les mercredis soirs, il est très très chaud. DJ D-Phase au contrôle des platines de KIF pour une heure de mix. Et puis avant ça, eh ben, on est reparti. Nouvelle heure de son qu'on attaque avec les numéro 1. Ça ne s'arrête pas, on s'en enchaîne avec Bello et Dallas qui vont débarquer pour Séminaire. Les 4 Sai aussi, et le son de Guy de Besba.

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0: c'est Gaïef, le 16-19, passeur mon début de soirée avec la suite du son, les numéros 1 qui s'enchaînent toute la soirée. On va retrouver Zao et MC Solar. La version 2026 qui s'appelle Comme Caroline, c'est la suite du son après Leto, Chéri Coco qui arrive et nouveauté Gaïef. Gradure et Morad maintenant, voici TTO.
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0: 38, il a été déchiré avec son titre Caroline. MC Solar qui fait son grand retour en 2026 avec Zao. Sur cette nouvelle version qu'on allait écouter à l'instant, c'était comme Caroline. Allez, passez un bon début de soirée en ce mercredi, milieu de semaine, en plein cœur du mois d'août. Ouais, on n'a pas l'impression là. De la flotte toute la semaine. Bon courage si vous êtes en mode congé cette semaine sous la pluie. Le bon son de KIF s'enchaîne évidemment toute la soirée avant d'en trouver la mixtape KIF à 19h. On va retrouver le son d'Alonzo. Il y aura Jeezy aussi pour les classiques avec Bébé Rexha, Me, Myself and I. Vous l'avez demandé sur le WhatsApp de la radio 02 315 15. C'est la suite du son. Et Bad Bunny qui débarque aussi sur KIF dans le prochain quart d'heure.
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9 avec le son de Ranboy et Nono La Grinta quand il écoutait, c'était avec moi. Pour bien profiter de ce mercredi soir, vous soyez encore au boulot, vous soyez sur les routes, dans les voitures, dans les transports, des accents à la maison ou bien en mode congé, il y en a qui sont en vacances cette semaine, profitez bien. Sous la flotte avec le bon son de KIF en plein milieu du mois d'août, là, en ce 19 août. On poursuit avec un des sons que vous allez retrouver ce soir dans KIF Classics à partir de 22h. Voici Jeezy maintenant avec Bébé Rexha.

Taïef, passez une bonne soirée avec le son d'Alonso et RN Boy. On vient d'écouter 18-40. On l'a reçu, Alonso, d'ailleurs, en interview. Les images, à retrouver comme toutes les autres, d'ailleurs, sur tous nos réseaux. Insta et Facebook, Taïef Radio. Et forcément sur la chaîne YouTube, Taïef.be. La suite du son avec Soprano, avec Linda qui va débarquer aussi. Et Nonola Grinta maintenant, 16-19, c'est Love You.

Ça fait des semaines qu'elle cartonne dans le classement du Hit US tous les dimanches, 17h-18h. Tayla, qu'on vient d'écouter à l'instant avec Chanel, qui sera numéro 1. Et ben encore dimanche, 17h, pour le savoir. On se fait Diams pour la suite du son.

minutes, la mixtape de DJ D-Face, comme tous les mercredis soirs entre 19 et 20, c'est une heure de mix à ne pas louper. Et d'ici là, on enchaîne sur la radio des numéro 1. Profitez bien de la soirée avec le son de Rambo Goyard qu'on retrouvait, c'est BMS By My Side. Demandez sur le compte Insta KIF Radio. Après la Mano, maintenant voici Chanel sur KIF.

Ah bah ça, c'est le genre de souvenir que vous allez retrouver ce soir dans KIF Classics entre 22h à minuit. Tous les sons qui ont fait l'histoire de KIF, les bons souvenirs francophones et anglophones. À ne pas louper ce soir, ne loupez pas le rendez-vous à partir de 22h. À 19h, dans moins de 5 minutes, la mixtape démarre. Avant ça, Anime et le son de Marseille, le son de Jul que je vous passe maintenant. Voici Parfum Quartier.

l'avant-dernier soir de la semaine. Ah bah ouais, du lundi au jeudi, 22h minuit, on se fait tous les sons qui ont fait l'histoire de KIF, les bons souvenirs francophones et anglophones. À ne pas louper ce soir à 22h. Avant ça, les classiques d'Oran Lanaski, c'est à partir de 20h. Et puis juste avant, on est parti avec la mixtape KIF. Comme tous les soirs de la semaine, on a installé les platines ici en studio. Une heure de mix qui démarre maintenant avec 10 phases aux platines, comme tous les mercredis. Une heure de mix, ça démarre maintenant.

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1: Hello tout le monde, peace to everyone. J'espère que vous êtes en pleine forme, vous, mes frères et sœurs, dans la soul et le hip-hop, que le funk soit avec vous. Voici les classiques sur Kayev. Et dans ma sélection aujourd'hui, on se promènera entre les années 80, 90 et 2000 avec des titres emblématiques de ces époques, de grands noms parmi lesquels Lunatic, Janet Jackson, Nino, Kendrick Lamar, NTM ou encore Foxy Brown. Et pour accompagner nos premiers pas dans cette randonnée urbaine, c'est Section d'Assaut avec Black M, Lefa, Barak, Girochrome, Maska, Doomams et Maître Gims. C'est sur l'album L'Apogée en 2012, véritable hymne à l'amour maternel. Ce morceau de la Section d'Assaut nous rappelle à quel point une mère est importante et qu'il faut en prendre soin avant qu'elle parte. Bienvenue sur Kayev, ce sont les classiques.
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1: Les classiques sur KIF, avant qu'elles partent, c'est la section d'assaut. Et le connaisseur de rap français que vous êtes peut-être aura décelé dans le flow de Maska sur le deuxième couplet une allusion stylistique à un titre de IAM sur leur classique album Ombre et Lumière en 1993. J'aurais pu croire, une mise en garde, un morceau critique, étrangement actuel en fait, qui remet en question tous les fanatismes, les croyances et les certitudes.

0: se dit en arabe « El Jihad fi sabilillah », l'effort sur le chemin de Dieu. 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

ont vécu dans une de ces rares époques de certitude où l'homme sait ce qu'il fait et où il va, parce qu'il croit.

My Lover, Jasmine Guy, dans les classiques sur KIF. Un numéro 6 R&B à l'époque de sa sortie. Extrait de son premier et unique album. On est en 1990 sur ce titre R&B et New Jack Swing surtout. Produit par Alton Wookie Stewart et Timmy Gatling, un ex du groupe Guy. Un album de Jasmine Guy qui contenait également des productions de Full Force ou encore de DJ Eddie F du groupe Heavy D and the Boys. Jasmine Guy donc à l'instant, elle était avant tout une actrice en fait. Elle a notamment joué dans le film School Days de Spike Lee en 1988. Également dans la série A Different World, un spin-off du Cosby Show entre 87 et 93. Et puis aussi plus tard dans deux saisons de la série Grey's Anatomy. Voici Jesse Johnson, un artiste funk principalement connu pour avoir été le guitariste du groupe The Time entre 81 et 84, un groupe associé à Prince qu'il a ensuite quitté après la grande époque Purple Rain pour entamer une carrière solo, dont voici un extrait avec le titre Can You Help Me, un succès puisqu'il a été numéro 3 R&B. C'est produit par Jesse Johnson lui-même. Can You Help Me ?

1996, le groupe AZ qui reprenait le morceau Hard to Say I'm Sorry du groupe Chicago en 1982. La version de AZ a été nominée à l'époque pour un Grammy Award. Et voici

ce sont les classiques sur KIF. Après Foxy Brown, Get Me Home, avec Blackstreet, qu'on va retrouver dans un instant d'ailleurs. Ici, c'est Eugene Wilde, Gotta Get You Home Tonight, un célèbre groove R&B old school, datant du début des années 80-84 pour être précis. Le titre a été diffusé des millions de fois grâce à cette célèbre accroche. Ooh baby, gotta get you home with me tonight. Et le morceau a depuis été samplé à de multiples reprises. Il est considéré vraiment comme un classique intemporel R&B, pop et soul. Et Blackstreet, qu'on a écouté il y a quelques instants avec Foxy Brown et qui reprenait, qui samplait ce morceau également, Blackstreet s'est approprié ce classique de Eugene Wilde pour un remix de leur single Booty Call en 1994. Chauncey Black Hannibal en tête pour les lead vocals, production Teddy Riley avec

Eugene Wilde dans les années 80 a donc produit ce morceau Get Me Home, samplé par Foxy Brown en 1996 avec Blackstreet, repris par Blackstreet pour le remix de Booty Call qu'on a écouté à l'instant. Et en 2023, eh bien, c'est Lola Brooke qui ajoute son ambiance moderne sur ce titre avec Bryson Tiller. On vient d'écouter le titre You. Et voici Kodak Black qui se vante de la toute puissance de ses dollars. Peu importe qui ou quand ou quoi, il aura toujours l'argent en tête. C'est le morceau.

2014, Kodak Black, No Flocking. Et Kodak Black, on le retrouve 3 ans plus tard avec une citation de son propre morceau sur un titre de Cardi B. Bodak Yellow, le remix. 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

Les classiques sur KIF avec Maya, Case of the Ex, What You Gonna Do. La chanson parle du copain de Maya et de son ex qu'il appelle. So What You Gonna Do, qu'est-ce qu'il va bien pouvoir faire? Production Tricky Stewart, un gros succès pour Maya en 2000, numéro 2 dans le classement des singles aux États-Unis. Et à suivre, production Jem et Lewis. Sorti en 94 en tant que 7e et dernier single de l'album Janet. Numéro 8 du classement des singles, c'est Janet. Ici dans une version remix de ce titre You Want This avec un couplet supplémentaire de MC

sur un sample funk de 1984 du groupe Entombé. Mary J. Blige, le remix de Still Believe in Love avec Vado, Fadjo, Raekwon et aussi Jadakiss, qu'on va retrouver sur un autre remix pour Mariah Carey, We Belong Together, remix réalisé par DJ Clue en 2005.

Il avait les mots. Sherifa Luna, elle s'est fait connaître en remportant la 4e saison de Popstar, l'émission musicale de télé-réalité de M6. C'était en 2007. Ici, elle décrit l'emprise qu'elle avait, qu'avait cet homme plutôt sur elle, un homme marié qui avait les mots qui l'ont rendu accro. Un énorme succès pour Sherifa Luna, un classique. En 2008, c'est un numéro 1 en France, numéro 5 en Belgique francophone. Et elle n'a que 19 ans à l'époque. C'est un titre pop R&B composé avec Singila et produit par Sully B. Wax. Sully B. Wax qui a notamment travaillé avec NTM. On va s'écouter un morceau iconique extrait de leur 4e album éponyme sorti en 1998.

et Sofiane font référence à ce titre mythique des Suprêmes NTM. C'est le même titre qu'ils ont repris, « Laisse pas traîner ton fils », un titre sombre et nerveux en référence donc à ce classique sorti 20 ans plus tôt. « Laisse pas traîner ton fils avec nous », il finira par bosser. Même l'avocate est choquée à l'ouverture du dossier. Un morceau costaud et un clip tourné en bas des tours. Nino avec Sofiane.

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Les classiques sur KIF avec un gros succès pour Uzi en 2020 à la fête. Et à la suite de ce morceau, en février 2021, il a sorti son premier album, Cœur abîmé, troisième au classement des albums en

Un autre classique tout de suite, c'est Karine avec Don Shoa et Laura Luciano de la Funky Family en 1998, production Cutty B au bout de...

0: avec le groupe Trade Union, également sur ce morceau de Booba, Au bout des rêves, extrait de son troisième album West Side en 2006. Du premier au dernier titre, c'est vraiment un classique du rap français. Et à suivre, un autre classique dans un autre genre, avec une évocation des cités, comme Kenny Arcana, qui en 2006 évoquait le fameux nettoyage au Karcher. En 2016, eh bien, alors qu'en France il est question d'identité nationale sous le gouvernement Sarkozy, eh bien, c'est Kerry James qui croit au réveil citoyen. Il s'adresse à certains politiciens, comme il l'a déjà fait dans le morceau « Lettre à la République » en 2012, pour leur signifier qu'ils ne représentent pas le peuple et qu'ils sont eux les véritables racailles en France. Eux qui cherchent à dévier la colère des Français en stigmatisant une partie de la population et en évitant les vrais sujets, dit-il. À l'époque de sa sortie en 2016, Kerry James partage ce morceau sur son compte Facebook, accompagné d'un message dénonçant notamment la corruption et la délinquance dans les plus hautes sphères de l'État, le cumul des mandats, ce qu'il nomme la démocratie totalitaire, dont le 49-3 est la partie visible de l'iceberg, l'état d'urgence qui devient une norme et la précarité qui touche de plus en plus de Français. La rue, dit-il, la rue le pense, moi je le mets en musique. Et il ajoute, alors ça ne plaira pas à tout le monde, c'est vrai, mais comment plaire à tout le monde sans être hypocrite ? On va s'écouter Kerry James sur KIF, un classique de ce pionnier de la mafia quinfri. En 2016, c'est le titre Racaille.
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1: Les classiques sur KIF, et je me souviens de l'an 2000 avec le duo Lunatique, la lutte contre l'adversité, le sentiment d'impuissance et la détermination à réussir malgré les obstacles. Des paroles percutantes et une atmosphère introspective mais puissante. Un beat signé Giraldo, évocateur et minimaliste dans le sillage de Evoque de Mobb Deep. Un titre qui tatoue les tympans en donnant le ton dès le début de l'album Mauvais Oeil, donc de Lunatique, Booba et Ali. C'est sorti en 2000 sur le label indé 45 Scientifiques. Classé classique. Pas le temps pour les regrets.

0: Les classiques sur KIF, production Scred sur le troisième album de Nesbill en 2010. Un son classique qui traverse bien les époques. Et puis courage à tous ceux qui vivent des moments difficiles parce que à chaque jour suffit sa peine. À suivre sur KIF, c'est Tiakola et un extrait de son premier album Mello, le titre Meda. William Mundella et Tiakola, autoproclamé Tiakola Mello. Membre du groupe 4 Cuss. Il est originaire de la cité des 4000 à La Courneuve, c'est en Seine-Saint-Denis, et il est très inspiré par les rappeurs US mélodieux tels que Gunna et Young Thug. Tiakola dans les classiques sur KIF.
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Les classiques sur KIF, entre Jackpot, on donne ça à l'ancienne 113 avec Jimmy Sissoko, le groupe de Vitry, membre de la mafia Quinfree, sur une production signée DJ Mehdi. C'est sur leur premier album sorti en 99, Les Princes de la Ville 113 Jackpot.

Ici avec Jimmy Sissoko, Jackpot 2000, 113 de la Mafia Quinfri, ce collectif constitué de Kerry James, Rof, Intouchable aussi. On est en 1999 et on va y rester encore quelques instants pour terminer cette émission. Merci à Fabien, merci à Antoine, merci à Henri-Pierre, merci à vous pour votre écoute. On se quitte avec Pete Bacardi en l'an 2000, accompagné du chanteur Joe Ghetto Ambianceur. Les classiques sur KIF.

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